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0: Il est déjà 8h57 minutes. 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

les failles, celles qui se glorifient d'avoir permis à ses habitants le plaisir continuel de jouir les moments les plus délicieux de leur vie.

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juge Noé. Dans Genèse 7, verset 17 à 24, côté de l'eau te couvrit toute la terre pendant 40 jours. Tout bête vivant te mourit. Te rete l'eau seul avec famille. Gloire te rete sous terre pendant 150 jours. Mes païsiens, cherchez bon Dieu. Bon Dieu, remets-nous, vive mon Dieu.

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0: 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Et pas de rien qui a fait obstacle à sa volonté. 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Parole bon Dieu déclarée dans ce moment. Gloire à Jésus-Christ, 35. Gloire à Dieu, tout ça, bon Dieu, voulait, ni faire, ni dans le ciel, ni sous terre, ni en bas. Gloire à Dieu, parce que l'éternel, c'est l'île, bon Dieu, c'est l'île dominée sur tous les royaumes des nations. 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Bon Dieu, dominé sur le visible et les invisibles. 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
1: Gloire à Jésus-Christ, parce que l'éternel, il contrôle le monde visible et le monde invisible. Gloire à Dieu, le monde physique, la matière et le monde des esprits. Est à lui également. Par conséquent, par guérir rien qu'à échapper, gloire à Dieu, amen, à ma pouvoir, toute sa vie, sa poupée, et par guérir absolument rien, par guérir à ses volontés. 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On va dans lequel il paraît et il disparaît. 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
1: 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Nous saluons et encore, on a retourné pour nous comprendre que l'Éternel ligue le contrôle sur tout ce qui a passé. Même c'est mieux à l'heure actuelle. Donc, un événement qui a passé sur la terre, qui a interpellé l'esprit, nous, pour science, nous, pour nous faire connaître et que Jésus parle et retourne. Événement sur événement. Parce que la Bible déjà prédit, dans les jours qui précèdent l'avènement du Seigneur, donc nous dirons un événement que les théologiens considèrent comme les signes. Bien-aimé, Jésus-Christ de la Prédite, à savoir, avant de tourner, nous allons avec la vie totale. Parce que comme la voix de Dieu nous dit dans Matthieu 24 et dans Luc 21 également, et nous prenons des bruits de guerre, et nous prenons des guerres, vous dites qui ça. Et c'est ça la vive aujourd'hui. Nous tendons parler des guerres en Orient, en Europe, mais nous tendons des bruits ou des âmes nous. Parce que nos nations plevées contre tête lit. Nos nations plevées contre nation, nos royaumes plevées contre royaume. Ce qui veut dire, bon, somme des bagailles qui a passé dans mes temps, là, en Haïti, tout ça aussi, c'est son gloire à Dieu, amen, événement qui est pour arriver, pour annoncer la venue du Seigneur.
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1: 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Jeune fille, jeune garçon, vieillard et enfant, des l'homme adulte, l'homme ses pieds, nous. Gloire à Dieu parce que les seigneurs par loin retournaient. 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Gloire à Dieu. Parce que nous sommes dans la dernière trompette, les morts Christ a ressuscité et les vivants transformés. à rencontrer le Seigneur dans les airs et qu'on sera pour aller dans l'univers de l'agneau. Mesdames, mesdames et messieurs, chers amis des ondes, attendez bien. Jésus-Christ dit clair. Événement sans parle qui va venir là, il va mettre feu à mon Dieu. C'est pour faire la paix. Ce sont des signes qui vont annoncer son retour. Et ça, au gloire à Dieu, c'est seulement le commencement de la douleur. Parce que au fur et à mesure, on va augmenter si tu comprends en train de la vie.
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2: 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Allô, bonjour, bonsoir, bon Dieu béni. 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Allô? 561, allô, bonjour, bon Dieu béni. Bon Dieu béni, on ne sait pas, je suis content de recevoir où?
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2: 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Te bay numéro déjà, oui.
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2: 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Allô, bonjour, bonsoir, bon Dieu béni. 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Allô, bonjour, bon Dieu béni.
5: Allô, bonjour.
2: 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Moi, je compte recevoir qui vous attendez nous.
5: Ah, Pasteur Israël.
2: Comment?
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2: Frère Fabien Jean-Baptiste.
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2: 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Mon Dieu, nous servitez, bon Dieu, content de recevoir.
5: Oui, parce que Israël, Radio Agrofil, parce que c'est mal passé matin.
2: Oui, donc
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2: Oui, oui.
5: Depuis 3h du matin, moi, toujours en bâtonnet, la matin, la manne du matin.
2: Ok, ok.
5: Et Radio Agrofil Bac en Ouest, on t'a organisé à passer qu'est-ce mal passé matin, on va attendre de passer quelques semaines.
2: Oui, donc moi, par contre, ça qui passe, donc c'est qu'on y a, alors, tu connais tes voisins, tout à coup, là, ça doit bien passer, donc on va connaître qui ça cause ça. Et donc, pasteur, il va tellement bien passer, mais donc, tu as là, m'entendu à l'aise là. Je vais retourner recevoir l'aller encore pour moi, est-ce que. Comment problème
5: oui.
2: Ça?
5: Oui, oui pour Israël, moi c'est un super branché dans la radio parce que depuis 3h du matin, on toujours en bâtonnet là, ma femme la manne du matin parce que c'est trois distributeurs radio à bien, c'est vous-même, parce que c'est déjà celui qui est toujours en bâtonnet la manne du matin.
2: D'accord. Qui va brancher?
5: Bon, on va bien mal dire ça, je merci, bonjour à. Après travail.
2: Oui, qui va attendre nous?
5: Oui.
2: Oui, qui va attendre nous? 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
5: 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Depuis 3h du matin, moi toujours brancher. Ma femme la manne du matin.
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2: 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Eh bien, donc, c'est ça, bon, c'est vos amis, Kanto. Allô, bonjour, bonsoir, bon Dieu béni.
6: Allô, bonjour, bonsoir, bon Dieu béni.
2: Bon Dieu béni, c'est Elis.
6: Oui, dis pas de merci pour faire ça, moi, ça va continuer faire mon dojo. Et c'était un peu de faire de l'eau, la bouille, de pêcher, oui.
2: Est-ce que vous va retourner à l'hôpital encore?
6: Moi, je vais retourner, mais c'est l'hôpital, non, quand l'hôpital est situé à ma voix.
2: Non, mais d'accord,
6: va retourner. Je ne dis pas si le docteur est venu.
2: D'accord.
6: C'est seul pour que tu es venu, problème, tout ça.
2: Ah, mais d'accord. D'accord.
6: Parce que je dis, il est chassé,
2: d'accord, va un problème. Ok, bon, moi aussi, vous avez mis ça dans 560. Allô, bonjour, bonsoir, bon dieu, bienvenue.
7: Bonjour,
2: bonjour, bonjour,
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2: Oui, donc moi ça. D'accord, c'est Lina.
7: C'est Lina.
2: Bonjour, bienvenue. D'accord, c'est pas. D'accord. D'accord, oui, débranchez.
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2: D'accord, c'est pas. Bon, pour un ami, 543. Allô, bonjour, bon, dis-bénéon.
8: Bon, dis-bénéon,
2: moi, quand t'as reçu vous, qui vous attendez nous.
8: Le bon, c'est Rosemary.
2: C'est Rosemary, on a allé, c'est Rose.
8: Si vous permettez de me aider pour vous, parce que même ça, nous, tu m'as réagi.
2: Ok.
8: Tant que vous m'avez dit, je vais vous faire, tout comme vous m'avez dit, pas que vous m'avez dit. Même cette même de me charger.
2: Ok.
8: Et puis là, tout le monde dans les 14 ans. 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
8: Oui.
2: 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Eh bien, on a pris Pascal pour tout à l'étendue.
8: Oui.
2: D'accord. On a les amis, 561, 610, 14, 70. 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Allô, bonjour, bon dieu, bienvenue. 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
2: 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D'accord, Daniel.
9: Quand il arrive, pasteur, il t'a ressenti qu'il distrait pour un oui, et puis il va te répéter pour lui, à qui retourne dans la rue, à mon accompagne.
2: D'accord, passe pour aller pour l'Italie.
9: Comment est-ce?
2: C'est Thérèse.
9: Oui.
2: Ah, vous pas de brancher, c'est Thérèse. Vous êtes branché en Rita.
9: Oui.
2: Bon, dis-bénou. Allô, et on a les amis. Et 560, allô, bonjour, bonsoir, bon, dis-bénou.
10: Allô, bonjour, pasteur. 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
2: Bon, dis-bénou, c'est votre, moi, content de recevoir. Vous qui vous attendez nous? Ok, c'est Philippe, voilà, c'est Philippe. Bon, tu bien, c'est vrai.
10: Je vais te dire,
2: yes.
10: Parce que ma famille, ils vont te dire non parce que bonne journée. Ils sont déjà découvrés.
2: D'accord, c'est Philippe. Ou même aussi, merci mettre la vie à m'étonner oui. 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Lieu, à quel passé avec vous. 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Amen. Monsieur, de passer une très bonne journée aussi avec Jésus de Nazareth. Allô, bonjour, bon dieu béni. 43-33, bon dieu béni.
11: Allô, bonjour.
2: Bonjour.
11: Oui, allô, bonjour.
2: Allô, bonjour, bon dieu béni.
11: Oui.
2: Qui vous attendez nous? Qui vous attendez nous?
11: Caracol Banane,
2: si c'est.
11: C'est Loudi? Oui, les fois.
2: Bon, dis bien nous, c'est Loudi. Je suis content de vous recevoir au matin.
11: Oui. Maman, je vous ai bien prié.
2: Ok.
11: Avant de me coucher, on va être 4
2: Ok.
12: après la sixième, le musée dans ma scène, pas par normal.
2: Ok.
12: Maman de vous quand elle est pouillée.
2: D'accord, d'accord, c'est pas. N'appuyé pour protection.
12: D'accord.
2: D'accord, je suis content de recevoir. Vous êtes branché. Passez une très bonne journée avec Jésus.
12: Merci.
2: Oui, bonne pointe à 1560. Allô, bonjour, bonsoir, bon dimanche. Allô?
13: Allô, bonjour.
2: Bonjour, bon dimanche.
13: Bonjour,
2: 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Moi, je vais copier les amis ici, là, très bien. On a les amis, 561, 510, 14, 70, 43, 33. Allô, bonjour, bon Dieu, béni.
14: Allô, bonjour. Je suis là, il faut, je suis là, il faut, l'île.
2: D'accord, c'est vous. Je
14: suis là, je
2: Ok, d'accord, d'accord, c'est vous. On a les amis 43 33 77 59 5 61 510 14 70 5 61 510 14 70 et 43 33 allô bonjour bonsoir bon dieu béni allô bon dieu béni
15: bonjour.
2: Bon, content de recevoir qui vous attendez. Font-ce qu'à tes récepteurs ou bien baissez vos limites pour nous, s'il vous plaît. Plein de dino. Non, aussi c'est. Grand Rivière. Ok, c'est Claudette. C'est Claudette. Bon, dis-moi, nous, c'est pas. Ok. D'accord, c'est pas. Bon, c'est bien. Passons très bonne journée, Jésus.
15: Merci.
2: Merci.

0: 561 510 1470. Allô, bonjour, bon dieu, béni. Et 43-33, allô, bonjour, bonsoir, bon dieu, béni. Allô?
1: Allô, bonjour, père.
0: Bonjour, c'est bon dieu, béni, moi, content de recevoir, qui bon attendez nous. Allô?
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1: Cavaïsien.
0: Et non, où c'est...
1: Charles Fernand dans déblocage.
0: Allô, bonjour, bonsoir, bon dieu béni.
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0: est-ce? Moi, en forme, Marie-Jésus de Nazareth, moi, content de recevoir, qui vous attendez nous.
2: 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Toujours à suivre. Toujours attendez, même pas j'entendez, vous levez dans la prière.

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3: Rien que pour vous.

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4: 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Merci un peu pour écouter là. 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
10: 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Merci beaucoup. Que nous allons entrer avec une pause. 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
15: 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Michel, bonne journée. Que Dieu vous bénisse. 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
18: 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Vous ouvrez chaque jour, bon dimanche.

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Para complacerlos a ustedes, auditrices y auditeurs de partout, bonjour et bienvenue. Je suis Wilner Joseph pour la présentation du jour. Et c'est donc avec plaisir que je me présente chez vous pour qu'ensemble nous fassions le tour du monde de la musique. Mais remercier toutes auditrices et auditeurs qui font place. 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Oui, nous sommes l'objet de grande bénédiction. Dieu nous a béni amplement parce que, je veux dire, c'est 1er juillet, donc 6 premiers mois yo fini. Eh bien, bon Dieu fait que nous étions debout, bon Dieu fait que nous étions en santé, bon Dieu fait que bon Dieu conserve encore la vie en nous, parce que et c'est Ellen White qui est un prophétesse adventiste qui dit que nous n'avons rien à craindre si ce n'est d'oublier comment Dieu nous a conduits dans le passé, parce que certaines fois nous oublions que le même Dieu qui nous a

786-2273-6527 426-227-3652, bonjour. Je suis venu vous tenir en compagnie jusqu'à 8h. Je suis Wade Joseph. Merci de me recevoir chez vous ce matin pour la présentation de votre émission. Je m'associe à l'auditoire pour remercier Dieu qui, dans sa grâce, a choisi de nous faire grâce, a choisi de nous octroyer une nouvelle journée pour que nous soyons en mesure de lui donner gloire à lui seul dû. 786-227-3652, 786-227-3652, auditrices et auditeurs de partout, bonjour, Michel, bonjour et merci pour la mise en onde de ce matin. Et 786-227-3652, 786-227-3652, mesdames, messieurs, 786-227-3652, quel que soit côtoyer, c'est avec plaisir que nous entrons la 41. Nous portons pour Café Latino. Tout donné, tout repris. Mike Brandt.

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786-227-3652. 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
0: 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C'est Express Actualité.
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0: En suivant Radio Mélodie, on va évidemment retrouver Dr. Mac sur Radio Mélodie US. Dr. Mac, bonjour. Bonjour à vous.
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2: Jovenel Moïse n'est pas mort, il a été mutilé, immolé, sacré. On l'a assassiné politiquement tandis qu'il était vivant. On l'a assassiné physiquement. On l'a assassiné mystiquement. Yes, yes. Donc tout coupé langue, tout bas coupé en bas, tout coupé front pété gel, c'est parce qu'il a enlevé à l'esprit de mort mutilé la capacité de se lever, la capacité mystique de se renaître. Est-ce que l'Église a compris ça, ma frère? Donc conséquemment, c'est pas d'hier matin que les politiciens sont criminels. C'est un chef d'État immolé, mutilé. Parce qu'ils ont voulu le tuer, non seulement politiquement, non seulement physiquement, mais mystique. Et pendant que je suis chez ça, c'est pour bon Dieu, je vois chaque grain de monde qui était encadré, ne craint ça. C'est pour le ciel à stachiner chaque noyau, que ce soit visible ou non visible. Parce que nous ne pouvons pas détruire un pays comme ça. Nous ne pouvons pas détruire l'humanité. Nous ne pouvons pas assassiner une nation comme ça. C'est pour bon Dieu joindre avec nous.
3: Je vous en prie.
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1: 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Non, quand les nouvelles allaient chercher beau. Le journaliste de l'année.
2: C'est
1: des blagues là bas.
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3: Lorsque Dieu m'y jute dans le sein de ma mère, pourquoi finir nos passes?
1: Pourquoi la mort si jalouse et si prompte au devoir? N'a coûté pas l'enlever de la terre. Dans mon néant, je serai sans doute moins petit, plus heureux. Mais Dieu m'a condamné. Le soir doit me poursuivre. Alléluia. Pourquoi suis-je noir? Vite, je voulais me parler. 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Tu peux pas finir de parler net. Non, on commence à zéro. On connaît même une baguette dans la tête. Moi. Et je vais
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1: 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Dans la bouche du menteur, même la vérité devient douteuse. 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

0: Aimables auditeurs de la WLQY 1320, que la paix de Dieu soit avec vous. Nous sommes à l'heure de la prière. Parole bon Dieu, pour aujourd'hui, à trouver la somme 145, versets 1 à 5. Louange de David. Je t'exalterai, ô mon Dieu, mon roi. Je bénirai ton nom à toujours et à perpétuité. Chaque jour, je te bénirai et je célébrerai ton nom à toujours et à perpétuité. L'Éternel est grand et très digne de louange, et sa grandeur est insondable. Que chaque génération célèbre tes œuvres et publie tes hauts faits. Je dirai la splendeur glorieuse de ta majesté et je chanterai tes merveilles. La parole du Seigneur nous invite à prendre une attitude de prière. Bien-aimé Père Céleste, nos âmes te louent et te bénissent pour les multiples bienfaits nous avons été l'objet de ta part. En effet, Seigneur, depuis notre tendre enfance jusqu'à cette présente minute, il t'a plu de veiller sur nous, d'assurer notre sécurité. Et nous pouvons bien nous écrier « Ebenezer, Ebenezer » car jusqu'ici, tu nous as secourus. En ce moment précis, Seigneur, nous demandons pour gagner pitié. Gagner pitié pour chacun de nous branchés. 13-20 dans le moment ça. N'a demandé pour pardonner faute nous yo, pardonner péché nous yo et quitter nous yo, et puis faire nous grâce. Nous besoin de présence au Seigneur dans la vie nous, parce que en pile dans nous a fait face à un pile problème, des problèmes de santé, des problèmes sentimentaux, des problèmes financiers, des problèmes au niveau des foyers, des problèmes de travail. Ô Père Céleste, gain pitié pour peur pour moi. Gain pitié pour petite fille qui font confiance en moi. Gain pitié pour petite garçon qui font confiance en Seigneur. Voulez au secours de tes enfants dans un moment ça. Gain l'autre qui gagne des problèmes spirituels, ô Père. Tu es le médecin de l'âme. Dis-moi délivrance dans un moment ça. Gain l'autre qui persécuté dans le travail, persécuté dans la maison, yo. Persécuté dans le voisinage. Dis-moi délivrance, non, Seigneur. Demandons, Seigneur, pour capable de dire un mot pour payer nous, Haïti. Seigneur, où est comment bandit pour un pays, où est comment malfaiteur pour un pays, où est comment criminel pour un pays, Seigneur, voyez, garde Haïti dans le moment ça. Permets au Dieu que tout le monde qui branchait 13-20 jours aujourd'hui est capable de joindre. Une guérison que a cherché, une délivrance que a cherché pour capable de crier, c'est l'Éternel qui est Dieu, c'est l'Éternel qui est Dieu. Merci d'être autant de prier à nous. Nous va prier parce que nous bon il mérite. Mais c'est dans le nom de Jésus de Nazareth qui vit et règne et maintenant et au siècle des siècles. Amen. 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La paix de Dieu soit avec vous tous. C'était avec vous, pasteur Milien Obed, pour la séquence L'heure est à la prière.
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0: 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Merci bien. 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
1: L'amour, c'est bon pour le moral, mais ici à la radio, pour l'instant, je dirais, la publicité, c'est bon pour le César. Et à tout à l'heure.
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8: Merci, Père Ob. 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
0: 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Vous suivez Antenne Élégante avec Maître Guy. Restez avec nous. Don't go away. Bonne écoute. Bonsoir. Encore, mesdames, messieurs, nous pourrons changer fusil de pôle. Nous pourrons remettre Maître Guy et Mikoa qui pourrons nous en pile d'informations. Et surtout, n'a pas arrivé dans le moment. Nous avons besoin d'informations. N'a pas dit Maître Yves Gustinville. Bonsoir.
7: Bonsoir, Aubry. Bonsoir, tout le monde dans la communauté haïtienne de Miami, de Broward, de Homestead, de Cape Coral, de Orlando, un peu partout des États-Unis, à travers le monde en général. Nous, c'est Maître Yves Gustinville. 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Émission Relais Antenne élégante de Maître Guy. On salue nous toute la communauté, on salue tout le monde, on salue Jean Sorel, on salue Maître Lubin, on salue Marie-Lou, on salue Aubry, on salue tout. 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On a coupé tête pour un coup de prière avant de commencer l'émission parce que nous connaissons. 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Hein. 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Il y a tant de monde, mais pour être capable de mettre un esprit de discernement pour choisir meilleur, pour business ne pas passer mal, pour business ne pas bien réussir. Qu'un nous fort et ferme avec nous, qu'un nous dirigez-nous Prends soin de nous, nous prions dans le petit tout Jésus. Amen. 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

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Ou côté avec Coach Paula, de Gwene Only, Coach Sano Live. La salle tout mami nous yo, tout papi nous yo, tout fanatique nous yo, Mabi de Kanze, Pam Beach, Boy Kanze, the coaches in the house. Alors, invite aux amis, invite aux familles, let them know the coaches live. Nous avons très belle mission pour aujourd'hui. Invitez tous les amis ou toutes les familles. Yon sous kabay bon de l'eau, faut apprendre à partager. Alors, partage, c'est l'amour, hein?

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C'est comme si c'est vous-même qui t'a fait émission ça. Parce qu'il y a un pile monde qui a accès avec bonjour information. Je suis simplement connaître qui quantité de monde qui a souffri à cause des décisions qui prend. Il n'y a pas de coach nation qui t'a orienté. 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

C'est la fin de l'émission pour ce jeudi. Merci d'avoir suivi. À très bientôt. Hein? 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Mami Hollande, à demain matin. 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

0: oui, dans quelques bonnes secondes, Madame Herbie Dorval, sur la santé.
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savons que nous sommes passés de la mort à la vie parce que nous aimons les frères. N'aimons pas en parole et avec la langue, mais en action et avec vérité. Personne n'a jamais vu Dieu. Si nous nous aimons les uns les autres, Dieu demeure en nous. L'amour ne fait point de mal au prochain. Si quelqu'un dit « j'aime Dieu » et qu'il a haï son frère, c'est un menteur. Car celui qui n'aime pas son frère qu'il voit, comment peut-il aimer Dieu qu'il ne voit pas ?

0: Après quelques heures de souffrance, la première dame de l'église Family de Deerfield Beach a rendu l'âme. Oui, elle est partie pour l'éternité bien heureuse. Vraiment, la mort a des rigueurs à nul notre pareil. Mais pour ceux qui meurent en Jésus-Christ, la mort, c'est une victoire.
1: Cette pénible et douloureuse circonstance, nous voulons le rendre d'une façon spéciale à son époux, notre ami frère, Bishop Jean-Claude Deauville, le pasteur titulaire de l'église de la famille de Deerfield Beach, en collaboration avec pasteur Jocelyn Siméon. Donc, on le rendre à ses enfants, à ses frères et sœurs, à ses cousins et cousines, ses neveux et nièces, à ses proches parents et amis, d'une façon spéciale aux chrétiens de l'église de Deerfield Beach, chrétiens de l'église, chrétiens de la foi de Pompano Beach, chrétiens de l'église des dieux des élus de Brooklyn Park, sous direction Bishop Fidel Jason. Condoléances également aux chrétiens de l'église chrétienne de la foi de Boynton Beach, de Pompano Beach. Condoléances à Docteur Idamon Saint-Jean, à Pasteur Rachel Boss, à Madame la secrétaire des églises chrétiennes de la foi, Madame Martine Pierre. Condoléances aux membres du collège des bishops, à J. Bishop Peter Fissiemos, Bishop Joseph Eterlin, Bishop Hilaire Louis-Jean, Bishop Fisbert Richardson, Bishop Ramnef Fleury-Jeune, etc. Encore une fois, nos condoléances vont à Docteur Idamon Julienne Saint-Jean, pasteur titulaire de l'église chrétienne Balafa de Boynton Beach. Enfin, à tous les proches parents et amis que ces deuils affligent. Les funérailles de la très regrettée, la première dame de l'église, la famille de Deerfield Beach, seront annoncées ultérieurement. Information, vous n'avez qu'à appeler Archbishop Peter Fissiemos dans 954-274-4826, pasteur Jocelyn Siméon, 786-356-0075, Gabriel-Éloi Henri-Claude Dufresne, 754-423-8740, Gabriel-Bishop Frisbert Richardson, 754-214-4305.
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0: chrétienne par la foi sous bill direction archibishop Peter Fissien Moss, Pompano Beach, Pasteur Rachel Moss, Boyton Beach, Dr. Ida Mont Saint-Jean, North Lauderdale, Ramne Fleurigène Bishop. Bonsoir tout le monde. Condoléances aux familles éplorées. Pasteur Ruben Fanor et son groupe dans leur captivante œuvre.
1: La guerre, vous m'êtes compté sous Jésus.
0: La bagaille, ça arrivé.

0: 5h20 minutes en ce jeudi 10 septembre du 2026. 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Une émission qui s'intitule Paradise Final Home. 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
0: Une belle chanson dédiée en toute sympathie à monsieur et madame pasteur Anand Louis Réduit, qui nous écoute du côté de Miramar. Pas de plus condoléances à notre ami frère, Bishop Jean-Claude Daville. Il y a un temps pour tous le soleil, mon frère. Un temps pour parler, un temps pour se taire. Un temps pour rire, un temps pour crier. Un temps pour vivre, un temps pour mourir. Mais n'oubliez pas que la mort a des rigueurs à nul autre pareil. Pour ceux qui meurent en Jésus-Christ, la mort c'est une victoire. 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
0: Pasteur Louis Guéchal.

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et espérant de vous retrouver encore sur nos ondes. Samedi matin, si Dieu le veut, avec Écho du Réveil. Un petit bonsoir spécial à ma femme, ma très chère adorée, qui nous écoute du côté de Miramar. Nous voulons parler de Madame Claire Miss Dufresne. Bonsoir, ma chérie. And our troubles and trials are o'er. N'oubliez pas que la station que vous prêtez audition est la WLQY 1320. Je vais céder l'antenne à Sergo pour son programme habituel.

0: c'était réellement bien interprété, hein? Never go home. Jim Reeves, hein?
1: Never grow old.
0: Never grow old. Merci de nous avoir suivis. Je vais vous laisser avec l'église que tienne par la foi de Pompano Beach. Merci tout le monde. Bye bye. L'église.

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0: 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Bonjour, bonsoir tout le monde, ici Samuel. Là. Merci à vous. Merci d'être branché Radio Mélodie, Radio Monde là. Ah, ça, la musique, fait pas ici, mais monsieur. Mais va chérir mes musiques là, on va attaquer mauvais l'air. Et le bon Dieu finit de passer avec moi. On va suivre la radio mélodie, on va évidemment prendre une pause publicitaire. 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
0: 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Radio Mélodie, la radio du monde, dans une pause publicitaire, n'a pas retourné vite jouer nous. 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

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Bonjour, bonsoir tout le monde, ici Samuel, merci à vous, merci d'être branché Radio Mélodie, mes nouvelles, nouvelles qui parité avec nouvelles. Ou bien branché, ou branché Radio Paul. N'importe quoi, tout le monde, salut, très fort, nous, bisous. 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